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0: Avez-moi un enfant, monsieur Raouza, comme non.
1: Eka.
0: Si je suis fara net, je ferai ce que je veux.
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1: On fait le coco là. On a fait le mal. Hein? Tu rappelles à où? Hein? Ah, allez, arrête à où?
2: Ah, c'est un véritable New Deal à l'échelle planétaire qui est nécessaire. Un New Deal écologique

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Bien reçu le message, correct, ça revient. Ça m'a touché, non?

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1: Avis de concours, le général de brigade commandant l'agent de défense et de sécurité en Rinche informe le public que le ministère des Forces armées organisera un concours de recrutement d'élèves officiers au titre de la 49e promotion directe et du 23e peloton interarmes PIA, 28e peloton de la formation militaire des cadres spécialistes PFMCS, l'Académie militaire d'Antirabais et élèves officiers spécialistes EOS en 5e et 6e année dans la filière médecine générale. Date du concours, le lundi 5 au vendredi 9 octobre 2026. Lieu de concours, chaque chef-lieu, zone de défense et de sécurité, ZDS. Pour la 49e promotion directe, nombre de places, 80, dont 60 de sexe masculin et 20 de sexe féminin. Conditions requises, être de nationalité malagasy, être de sexe masculin ou féminin, être âgé plus de 18 ans et moins de 26 ans pour le candidat civil, avoir un test négatif de grossesse pour le sexe féminin, avoir de taille minimale de 1m60 pour les deux sexes, être reconnu apte par un médecin militaire, être titulaire d'un diplôme de baccalauréat plus 2 ou diplôme équivalent, être célibataire et sans enfant, en charge dans les cas contraires, le ou la candidate doit s'engager à vivre comme tel pendant la durée totale de la formation. Être en règle vis-à-vis du service national, être libre de tout engagement lié avec l'État, ne pas avoir fait l'objet d'aucune condamnation pénale. Pour la 28e PFMCS, nombre de places 65. Conditions requises, être de nationalité malgache, être volontaire pour service comme officier de carrière au sein des forces armées, être de sexe masculin ou féminin, être âgé de 37 ans au maximum, avoir un test négatif de grossesse pour les sexes féminins, avoir de taille minimale d'1m55 pour les sexes féminins ou 1m60 pour le sexe masculin, être reconnu apte par un médecin militaire, titulaire d'un diplôme de baccalauréat plus 2 ou équivalent. Pièce à fournir. Voir le tableau d'affichage de la zone de défense et de sécurité ZDS Andrinch. Date et lieu de dépôt des dossiers de candidature. Le registre d'inscription est ouvert le 8 juin 2026 et sera clôturé le 8 septembre 2026 à 18h au bureau des écoles de formation militaire de la zone de défense et de sécurité Andrinch. Pour plus amples informations, veuillez vous adresser au bureau des écoles de formation militaire ZDS Andrinch BFM Tienundru. Avis de concours, le général de brigade commandant la zone de défense et de sécurité Andrinch informe le public, le ministère des Forces armées organisera un concours de recrutement d'élèves officiers au titre de 28e peloton de formation militaire des cadres spécialistes à l'Académie militaire d'Antirabais. Date de concours, le lundi 5 au vendredi 9 octobre 2026. Lieu de concours, chef-lieu de zone de défense et de sécurité. Nombre de places, 65. Conditions requises, être de nationalité malagasy, être de sexe masculin ou féminin, âgé plus de 37 ans à l'année du concours, avoir un test négatif de grossesse, avoir de taille minimale 1m65 au minimum pour les candidats de sexe féminin et de 1m60 pour les candidats de sexe masculin. Être reconnu apte par un médecin militaire, être titulaire d'un diplôme de baccalauréat plus 2 ou équivalent, être célibataire et sans enfant en charge, être libre de tout engagement. Être célibataire et sans enfant en charge, dans le cas contraire, le ou la candidate doit s'engager à vivre comme tel pendant la durée totale de la formation. Être en règle vis-à-vis du service national. Être libre de tout engagement lié avec l'État. ne pas avoir fait l'objet d'aucune condamnation pénale, être apte au stage troupes aéroportées pour les médecins, ne pas avoir en cours de punition en cours de 3 dernières années. Pour la 23e PIA, nombre de places 50, conditions requises, être au moins de grade de sergent, chef ou gendarme principal de deuxième classe ayant au minimum 2 ans, porte-grade et titulaire d'un diplôme de baccalauréat. Être autorisé par le chef hiérarchique, avoir la taille d'un mètre 60 minimum, être apte médicalement et physiquement, ne pas avoir en cours de punition en cours de 3 dernières années. Avoir 32 ans au minimum, né en 1994 au minimum, au moins de 40 ans, né en 1986 au minimum. Pour l'ES-EN 5e et 6e année dans la filière médecine générale, nombre de places 15, dont 8 pièces dont les étudiants en 5e année et 7 pour les étudiants en 6e année. Conditions requises. Être de nationalité malgache, avoir une taille égale ou supérieure à 1m60 pour le sexe masculin et égale ou supérieure à 1m55 pour le sexe féminin. Remplir les conditions d'âge suivantes à l'année du concours. Moins de 28 ans pour les 5e année, moins de 29 ans pour le 6e année. Être apte médicalement et physiquement, être libre de tout engagement, être célibataire ou s'engager à vivre comme tel pendant la durée d'études, ne pas avoir de casier judiciaire.

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2: Ça va? On continue encore? Ça va? On continue encore un petit peu? Alors je vais vous parler d'un endroit remarquable, absolument épatant. Un lieu extraordinaire qui existe depuis longtemps. On le trouve un peu partout, mais il renferme bien des mystères. Ce lieu mystique s'appelle l'appartement des célibataires.

Le célibataire masculin, c'est quand même celui que je connais le mieux. C'est un peu toujours le même, qu'il soit jeune ou qu'il soit vieux. Je sais de quoi je parle, suivez-moi, vous êtes sous bonne escorte. L'appartement est là. Il suffit d'ouvrir la porte. Ce qu'on remarque tout de suite, sans être un enquêteur, c'est que le sol mériterait un bon coup d'aspirateur. C'est pas vraiment que c'est sale, mais faut avouer que sous nos pieds, quand on marche, on a l'impression d'avancer sur du gravier. Un autre truc flagrant, même si le mec habite là depuis 2 ans, c'est qu'on croit toujours qu'il vient de faire son déménagement. Il n'y a pas de rideau aux fenêtres et en gros, la décoration, je crois qu'il faut admettre que c'est pas sa passion. Le célibataire est fier de ses meubles. Et pourtant, tout ce qu'il a, c'est un pauvre canapé clic-clac et une table basse Ikea. C'est souvent sur cette table que le courrier attend bien sage, à côté d'une canette et d'un bout de pizza 4 fromages. Bienvenue dans la cuisine. Voici l'évier, il est nickel. Bon là, on le voit pas bien, il est sous la pile de vaisselle. Je m'en fous, je la ferai demain, la phrase est un peu classique. Plus tard, le célibataire aura un lave-vaisselle. Ou une meuf. Les deux sont pratiques. Vous reconnaissez ce bruit? C'est quand on ouvre le frigidaire. L'intérieur, on dirait une plage de Normandie un soir d'hiver. À part 2 yaourts et une sauce bolognaise périmée, c'est le grand désert. Vas-y, referme vite, tu es déprimé. Pas mal, la salle de bain est sympa, la baignoire. Mais dis-moi, c'est sa vraie couleur, là, le gris trottoir? Et le lavabo, c'est pareil, lave-le, ça prend 2 secondes. J'entends Jacob Delafont qui se retourne au fond de sa tombe. Attention, on attaque la chambre. Et là, ça cartonne. Regarde bien, le lit est fait. Non, je déconne. Par contre, si tu regardes en dessous, il se passe des trucs étonnants. Il y a tout un écosystème qui est en plein développement. Il peut se passer un moment grave, comme un tremblement de terre. C'est quand une femme prend ses quartiers dans l'appartement de célibataire. Elle opère de petits changements, délicatement, sans gros sabots. Il y a plein de produits de beauté qui poussent le long du lavabo. C'est toujours ton petit chez-toi, mais il y a un nouveau parfum dans l'atmosphère. Toi, tu aimes cette invasion, tu observes, tu laisses faire. Mais même si tu ranges pas plus et que tu laves pas souvent tes draps, elle changera pas tes habitudes. Si elle t'aime, elle comprendra.

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sais, je n'ai jamais été heureux que ce matin-là. Nous marchions sur une plage un peu comme celle-ci. C'était l'automne. Un automne où il faisait beau. Une saison qui n'existe que dans le nord de l'Amérique. Là-bas, on l'appelle l'été indien. Et c'était tout simplement comme le nôtre. Avec ta robe blonde, tu ressemblais à une carrette de Marie-Laurencin, je me souviens. Puis je me souviens très bien de ce que j'avais dit ce matin-là, il y a un an.

savez, pendant les années 60, il arrivait très souvent qu'une chanson soit interprétée par deux personnes différentes. Ça m'est arrivé personnellement avec notre ami Johnny Hallyday. On avait chacun son aviron. Et ça m'est arrivé aussi avec ce slow. Et j'ai toujours eu envie pour ce slow d'avoir des chœurs fantastiques. Et une fois dans ma vie, j'ai eu des chœurs fantastiques. C'était pendant la tournée chez la 63. Vous vous rendez compte? Et je me suis juré qu'un jour, je pourrais peut-être rêver les avoir. Et grâce à la tournée à Chambre,

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Alors voilà, à chaque fois que je fais un tour de champ, à chaque fois, quand je sors, je rencontre des gens du public, naturellement. Il y en a toujours un qui me dit, vous n'avez pas chanté celle-là. Et je suis précisément venu pour écouter celle-là. Qu'est-ce que tu veux que je te dise, je ne peux pas en chanter 400, hein? Si, elle dit si. Hein. Elle est assise, hein. T'es tranquille, toi. T'es pas sur un truc qui te fait casser la gueule. Tu vois? Alors, je vous propose quelque chose. Je vais passer un peu plus vite sur les gros trucs. Et après, je vous promets que je vous chanterai l'intégrale. Mais dans cette intégrale, il y a beaucoup de chansons que vous avez oubliées et surtout beaucoup de chansons que vous ne connaissez pas puisque quand je les ai écrites, parmi vous, il y en avait qui n'étaient pas encore venus au monde. Ça fait déjà longtemps qu'on se connaît.

Quand j'étais petit garçon, je repassais mes leçons en chantant. Et bien des années plus tard, je chassais mes idées noires en chantant. C'est beaucoup moins inquiétant de parler du mauvais temps en chantant. Et c'est tellement plus mignon de se faire traiter de con

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